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1: Michel Saint-Croix, c'est un monde qui fait au Cap Haïtien, né d'un père Capois et d'une mère à double nationalité.
0: Ok, ok.
1: Ma maman fait Saint-Domingue, il vient grandir au Cap.
0: Ok, ok.
1: Et puis, je grandis dans une famille de 13 Simon, moi, c'est 10e là.
0: Wow. On c'est 10e, petite dixième, maman.
1: 10e.
0: Wow.
1: Et puis, nous faisons classe primaire dans l'école Jean 23, c'était l'ESCO.
0: Ok.
1: Nous faisons secondaire dans lycée national Philippe Guerrier.
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1: Et nous faisons une classe et retour dans Juvena Carrefour. Dans Juvena.
0: Mon Dieu, vous avez donc, où tu fais une classe dans Carrefour?
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0: Juvena. Retour, c'est Carrefour, Fel.
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1: Je suis obligé parce que j'ai deux frères. Et Nick demandé de me rejoindre.
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1: Je suis obligé de rejoindre. Nous ne pouvons pas payer logement, c'est qu'il n'y a pas à nous même.
0: Ok.
1: Donc, non, à la matin 52, nous sommes obligés. Monter, c'est ça que même de l'école en juvénat.
0: Alors là, c'est pas parce
1: frère,
0: que
1: tu as un frère Hubert, à l'époque, qui était directeur. Et là, bon, quand nous avons travaillé là, pas trop mal.
0: Il était solide.
1: Pas trop mal, il fait que frère Hubert est obligé.
0: Accepté.
1: J'étais un élève, puis dernier monde qui a pris ce j'ai pour nous dans la classe rétro.
0: Wow.
1: Et laissez-nous bien. 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Tu comprends que nous sommes ambassadeurs du Cap haïtien.
0: Ouais.
1: Et de notre cher lycée national Philippe Guerrier. Donc, il y a pile non qui dans la politique là, nous connaît. Kélibassé, c'est condisciple.
0: Kélibassé?
1: Oui.
0: Ancien sénateur, c'est condisciple.
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0: dans Philippe Guerrier?
1: Oui, dans Philippe Guerrier.
0: Ok.
1: Il y a Harry Dès qui était sénateur, tout, c'est condisciple.
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1: Et tant d'autres. Il y a Zéphir Wanex Lalanne, Zéti Fouet, Jérôme Lalanne, condisciple. Et actuellement, tous les deux au Cap.
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0: 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Gouvernement ça.
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1: 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Donc, nous faisons ce qu'on a, nous faisons droit au Cap haïtien, nous faisons gestion.
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1: On fait droit, même pas militer.
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1: Pas militer. Bon, pas soutenir, pas soutenir mémoire.
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1: 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Oui, oui, Philippe, pas
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0: 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Où est-ce que
1: je ne sais pas? Même pas moi, quand je suis en face d'avocat, je défends méchant. Mon comportement qui a affiché dans le tribunal là, je suis arrêté. C'est un peu vrai.
0: Où tu veux qu'à gagner?
1: Non, je ne vais pas accepter. 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
1: pas défendre violeur. Non, ça ne va pas accepter. Mais mon ancien job, il a fait. Il a fait job, il défend. 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Mais il y a un cas, on accepte, on est pris même. Ou bien, plein de coupables.
0: Plein de coupables. Alors même là, au cas de fond, on est complet de coupables. Parce qu'il y a des gens qui sont d'accord que vous faites là. On va regarder les circonstances
1: atténuantes.
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1: 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Chacun qui est pas. Mais on qui violent ce monde, qui kidnappe un monde, il ne va pas mériter rien.
0: Donc pour vous-même, on ne va pas jouer un avocat.
1: Non. Pas de cachot pour les méchants, ni kidnappeurs, ni violeurs, car un caveau, mais pas de cachot pour nous.
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1: ou tu as passé. Parce que papa, nous encourager la criminalité à même parfois, ouais. Là, on est trop tolérant.
0: C'est ça, quelque part d'accord.
1: On est trop tolérance.
0: Quelque part d'accord.
1: Trop tolérance.
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0: Voilà. Là où vini un citoyen, alors le jeune Michel qui grandit dans la ville là, qui est le 10e petit sous 13, de maman avec papa, ou grandit dans la ville où, ou à l'école dans la ville où, expliquer ça à l'heure où il veut passer dans le Port-au-Prince ou retourner encore au Cap-Haïtien. Donc là, carrière professionnelle là, construit. À quel moment vous estimez que, bon, j'aime la ville là, motivé ou motivation, dit qu'il faut que m'aller poser candidature pour venir magistrat à la ville ça.
1: Non, pas de candidat. Je suis forcé candidat. Je suis pour pression, mais candidat.
0: Ah bon? Et forcé, vous êtes forcé au candidat?
1: Et malheureusement, dans mon monde, vous êtes
0: forcé mieux. Non, vous avez expliqué là.
1: Oui, sous pression, candidat.
0: Pression de qui est-ce?
1: Des proches. Des proches. Un candidat en 2006, après.
0: Donc ça n'a pas de jambe dans la tête ou
1: jamais.
0: Désir, ça n'a pas de jambe
1: dans la tête. Jamais, jamais. J'ai toujours gagné l'idée pour m'aider au Cap, l'idée du département de Noir et des pays.
0: Alors pour aider, ou est-ce que tu es côté? Mais c'est pas.
1: Non, ou pas besoin sur terrain pour aider l'équipe à avancer.
0: Ça, c'est bon.
1: D'accord. Je vais vous donner un exemple. Le magistrat, je vais vous donner un exemple très clair. Ben, Amno, attendez, c'est moi qui crée Amno.
0: Amno?
1: Non, je crois des bouquets. Moi qui crée.
0: Ah.
1: Moi qui crée Amno, sous président Préval. Je dis président, je dis non baladant.
0: Ou crier le mot pas accepté.
1: Je dis président, je dis non baladant. Et je pousse, maïs à Philoré, c'est Philoré, je suis assez sûr dans le cartel Amno. Et moi, je suis dit, je m'appelle comme une force de pression. Mais non.
0: Pour garantir une bonne marge.
1: Je ne parle pas de mes têtes là. Donc, j'ai deux amis, c'est regretter même moi, Walki Doville, ancien ami, avec Vanel Désir, qui débarquait là, quand il est mort, dans trois ans, il y a eu un et tout de ça, M. Désir, ça va mourir. Vanel Ali là.
0: Ok.
1: Souba candidat, Banoville là.
0: Oh! Souba candidat, Banoville là.
1: Banoville là, Tia, c'est où nous choisissons. Donc, on va mettre tête, nous choisissons. De vous là, vos candidats, de vous pas d'accord, vos candidats qui étaient ville là.
0: Parti pas de yo, l'un des sous qui parti.
1: Là voilà.
0: C'est là, voilà. Ou même que nous choisissons, après nous allons laisser.
1: Bon, après nous allons laisser. J'ai fini, je viens là quand même, ces amis. Si tu as parlé, puis on dit, mais écoute, il y a allé autour, il y a à la fin, bon, je me dis, monsieur, pas mettre tête, maman mourir, papa mourir. J'ai un grand frère pour aller demander. C'est Jean-Claude Saint-Croix qui est un artiste peintre. Mais il m'a dit, mon cher papa Mbala, c'est vous-même, c'est vous-même, vous considérez comme mon papa. Est-ce que mettre candidat, mais ça, j'ai dit, je n'ai pas problème pour candidat. Elle va m'avancer.
0: Donc, c'est là où vous venez comprendre que, bon, par contre, c'est comme ça, vous avez des gens qui ont entourage, vous avez comme un leader, un monde qui était là, pour ton
1: bagage. Je n'ai pas demandé pour qui raison, mais c'est moi qui voulais. Nous, des amis, même pas trop de coller sur eux, non? Okay. Mais c'est moi qui voulais.
0: Ok.
1: Même pour ça, c'est sur moi j'ai dévolu à m'accepter. Parfois.
0: Et puis devant, vite.
1: Bon, Dieu a fait travail.
0: Ouais.
1: N'importe moyen, vine là.
0: Utiliser n'importe qui est.
1: À l'époque, Aristide, qui était chef Fatia, était en exil.
0: Ouais, c'est vrai.
1: Pour la deuxième fois. Mais ça va empêcher que nous inscrits.
0: Mais ton candidat, élection à fait, qui j'ai été vivre ce moment ça, puisque là, c'est l'autre réalité. Un candidat sous terrain, on est
1: adversaire.
0: Dans la bataille politique, qui j'ai un moment ça à teyer.
1: Et 1er octobre 2006, campagne l'ouvre. Élection à fait 3 décembre.
0: 1er octobre 2006.
1: Campagne l'ouvre. Non, 31 octobre. Campagne l'ouvre.
0: C'était 31 octobre.
1: Campagne l'ouvre.
0: Campagne démarre.
1: Le jour. Campagne ouverte. Je fais la ville là. Moi, j'ai même un charbon.
0: Premier lancé, vous pouvez vivre dans la ville là.
1: Je fais à pied. Même un charbon, c'est quoi?
0: Je vais vous dire.
1: Vous voyez mon sous dopier, je suis candidat, qu'on est là. Mais ça me besoin. Je me si je fais plus belle campagne. Je me des postures géants.
0: Ouais, belle bagaille. Goodbye.
1: Et me fais ville là, toutes les candidats affichent. Et
0: la campagne là, c'est toutes les guitares.
1: Seul moi qui parle de mon charbon.
0: Bagaille.
1: Non, pas de mon charbon. Je ne sais pas si je me ridiculiser même.
0: Wow.
1: Et puis mon cher, n'allé. Ça va rien deux jours. Mon ami qui est de Miami avec Fouel, c'est un artiste Iberléan, qui est dit ah, n'a pas voué 1000 posters pour vous.
0: On s'est mis après deux jours, vous faites prier ça.
1: Et il dit, mais elle a douane là. Bon, nous, qu'est-ce que c'est? Nous, nous avons les campagnes ouvertes, nous avons Jacques Le Saint-Thèse qui sont là. Arrive deux jours, nous avons checké. Arrive dit, mon cher, on a fait campagne, ma beau. 15 jours gratis, l'autre 15 jours, on va payer. Chacun dit même j'attends. Il y a 15 jours gratis, ça me fait intelligemment. Moi, 15, premier 15 jours, d'abord, arrêtez. Deuxième, d'abord, Jacqueline, je prends moi un enfoui.
0: On va dire pour moi.
1: Je prends moi un enfoui. Ok. Et je gagne un emploi APN, petit maître, ensemble avec Ronald Valmy, qui ont visité Ronald Tijouet. J'ai venu dire, ah, bon marché, nous, il a mis des dispositions pour travailler là. Je viens de chat toujours. Parce que là, ça Jacqueline, qu'on y a là, il équipe chat, nous prenons la roue.
0: Là, campagne là pour l'autre niveau, l'autre ou niveau. D'emblée.
1: Campagne fermée, campagne fermée, et vendredi, je crois que c'est 1er décembre, l'élection a fait le 3. Mon cher, nous bloquons la ville là. Ville là bloquée, ma extracte là, dans le mettre à ce fil furent, il est là. Il met, c'est quoi que tu es là? Je dis, non, il 14. 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Il dit, la tante qui était ville là, il n'est pas qu'à sortir. Ville là bloquée complètement. Tu as un monde marché.
0: Et c'est monde qui.
1: C'est baptisant.
0: Cap supporté. Michel Saint-Croix. Qui voulait Michel Saint-Croix.
1: Qui voulait aide. Il y a des gens qui ne sont pas supposés appuyer. Mais je dis, nous appuyons parce que nous-mêmes sommes des gens qui sont toujours là. Nous sommes président de la Croix-Rouge, nous sommes dans la protection civile, nous sommes dans le scout. Nous sommes qui sont.
0: Mais dans un moment, comme adversaire politique, vous êtes où on est? Parce que vous comptez où on est, vous comptez où on est. Parce que là où vous êtes.
1: Un peu échec. Un peu échec. Nous avons une victoire. Nous travaillons pour la victoire.
0: D'accord, oui.
1: Pour mettre un candidat, c'est moi qui reste. Vous comprenez?
0: Donc là, après toute campagne, ça, belle campagne,
1: nous
0: ça.
1: Nous gagnons l'élection.
0: Nous gagnons l'élection, et c'est donc, dès le premier tour ou bien pas de
1: on seul tout, tu gagnes.
0: On
1: seul tout.
0: Où
1: gagnes? Nous gagnons l'élection.
0: Donc Michel Saint-Croix, magistrat.
1: Tu gagnes deux gros candidats. Tu gagnes deux candidats. Je ne vais pas citer non.
0: Tu gagnes deux
1: gros candidats qui étaient supportés par la bourgeoisie capoise, la bourgeoisie du Nord. Le candidat pouvoir tout. Mais nous, c'est candidat peuple, non.
0: Donc, candidat pouvoir, tu as un pouvoir en face ou dans un moment.
1: Oui.
0: Également, candidat bourgeoisie a été.
1: Tu as
0: supporté l'autre candidat en face ou.
1: Oui.
0: Donc, malgré tout ça, où est le magistrat?
1: Ça, bon Dieu, voulait. Ah, il n'y a pas qu'à bloquer.
0: Maintenant, on vit le magistrat qui ont l'autre expérience. Qui ont rentré dans la mairie, qui ont venu comprendre.
1: D'abord, moi, c'est un ancien. Je ne suis pas un ancien, mais un ancien.
0: Où sont ancien?
1: Avancé, ça veut dire. À l'époque, je suis toujours ancien. Je fais campagne dans l'école, salle de classe. Je m'apprends chant, Oki James. Oki James qui est dans l'ambiance.
0: Oui. Qui passe, qui vient dans l'ambiance.
1: Oui.
0: Qui fait plusieurs parcours.
1: Je suis allé sur Arthur, qui m'a dit que c'était en septembre, qui était un jingle pour moi. Je apprenais dans le cadre que je m'apprenais les vieux chanter ça.
0: Donc, son compagnie qui te fait à terre.
1: À terre.
0: Ou te fait bon pied sur là.
1: Vous attendez. Bon, je suis dans quoi rouge. Ouais, bon côté. Et. Je côté de la barrière. Son zone qui est inondable. Les inondations sont toujours présentes.
0: Ou toujours là?
1: Toujours là, c'est nous dans la Croix-Rouge.
0: Ouais.
1: Dans la protection civile. Je vais sauver, faire sauvetage. Mon cher, les mouris vont jouer là, il y a Nathan Oliver qui gagne dans le club Lembea. Qui est l'aime, mais écoutez, il n'aime pas être dans la zone là. Et puis, il a dit, mais c'est quoi? Moi, je vais me faire pour. Mon gars, c'est le nom d'un déa. Il y a un vibe.
0: Wow.
1: Il dit, bon, ou quand on fait ici, pas de faire campagne, là, on ne va pas rentrer là encore. Et puis, tu vois, quand ils sont là, actuellement, ils ont mis actuellement.
0: Et ça moulie au
1: magasin. Après, il faut que tu aies la gâte.
0: Il y a une photo.
1: Toute la gâte, parce que je viens là.
0: Zouvin. Donc, où entrer en fait dans la mairie avec un pile force, alors populaire, mais une expérience comme magistrat, bon, maintenant, autorité légalement établie, pour
1: pouvoir
0: installer,
1: pour fonction. Il faut attendre que les gens qui sont là, ils aient une première lettre de monde.
0: Ah oui.
1: Meilleurs hommes, ils aient une meilleure lettre. Que les gens qui sont là, ils aient une première lettre de monde.
0: Ah oui.
1: Meilleurs hommes, ils aient une meilleure lettre.
0: Bon, pour mon capitaine de là, ça c'est important.

0: contourner ouais, pas d'eau. Ah, il avait voulu prendre un pied sur vide et puis il montait.
1: Pour sauver tête.
0: La petite nous devons mourir. Mounsa, la petite tuyau, c'est pas un côté la petite tuyau, politiquement, puis faire plus de percer.
1: Est-ce que tu as dit que, comme magistrat, vous faites des expériences que des amis qui étaient dans autour de pouvoir.
0: Actuellement, la galette déjà, oui. Avant toi, moi, je galette bien.
1: Ah bon? Bon, beaucoup arrivé là, pas mal arrivé là quand même. Donc, dans le premier mandat.
0: Nous avons un monde, nous avons un
1: monde. On va poser une question quand même. Donc, là, dans le premier mandat, c'est. On commence à faire expérience.
0: Oui.
1: Un jeune magistrat fougueux, populaire.
0: Mais pas oublié.
1: Mais à l'interne, il y a des bagages qu'on commence à vivre, qu'on fait face avec eux, c'est des batailles.
0: Et moi-même, je dis un point conseil. Moi-même, conseil, un peu moins dialogue, moins conseil.
1: Très bon.
0: C'est ça que fait. Pour moi-même, parti politique pas pour changer le pays d'Haïti. C'est non.
1: Parti politique pas pour changer le pays d'Haïti. Ça, on clair sur lui.
0: Je ne suis pas membre d'aucun parti. Je suis parti dans la Valasse. Je ne suis pas perdu la Valasse. Je suis la Valasse. Mais pas qu'un parti qui a dit non, mais qui n'a qu'un côté.
1: Je pas membre d'aucun parti. Jamais.
0: Non. Non, non.
1: Parce que. C'est une carte où croit que aucun parti politique là pas qu'à changer.
0: Nous pour changer ensemble, mon cher.
1: C'est pas parti politique.
0: Non.
1: Ça.
0: Et à partir de nous, qui avons changé ensemble. Tout à l'heure, ben tout nous travaillé. De ou pas nous parler de chemin pour aller là. Pour être pays à côté, ensemble, dans unité, tête ensemble. Mais 5 doigts, bon, on sait le doigt. Et on met 5 doigts. Tout pas même grosseur, tout pas même longueur. Ouais.
1: Ah oui. Chaque gamin.
0: Et c'est élever le téléphone à qui on sait le voir. Ou pas capable. Qu'on mette ensemble, ou je ne force là.
1: Mais
0: c'est unité. Tu ne pas faire unité.
1: C'est vrai.
0: Ouais.
1: C'est une façon.
0: Pour que nous cherchions chemin vérité. Pour nous craser. Pour nous joindre liberté. Nous faisons carré dans la tête.
1: Nous faisons carré dans la tête. Bon, bon, bon, ça quand même, c'est très important pour ça. Qui ont résumé le premier mandat? Michel Sankoua comme magistrat, qui ont carré résumé.
0: C'est pour un mandat que je viens de là. Moi, je ne suis pas parti sur les réseaux sociaux. Je suis un téléphone là, je prends un appel là, je m'écris là, je m'écris même WhatsApp, c'est mon qui est salé, je ne pas connaître là. Oui, je ne pas connaître, je pas je fais un appel, je garde l'air. Oui, je vais faire un message, je ne suis pas dans les réseaux. Mais, tout dernièrement, Villa tape mal marché.
1: Ah oui.
0: Tout le monde voit ça. 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
0: 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Je dis, on peut nous faire orgueil. 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
0: 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Mais pas plein, pas de demander son vérité.
1: Ou pas avoir été fâché, vraiment.
0: Comme ça, on peut accepter.
1: Ou te dit ça, c'est vérité, le dit.
0: Oui.
1: Pas de raison pour la fâcher.
0: Non, son vérité. Même quand on a machine, dès que je suis arrivé, c'est vite là, je suis monté. Pour deux fois, trois fois, en train de marcher. Son vérité.
1: C'est la vérité.
0: Pour que je me cache. Ou à marcher, puis le fait, après, je tourne dans l'arrière. D'accord? C'est la vérité.
1: Non, fatra fait quinquin dernièrement.
0: Donc,
1: pas plus tard que. Parce que, vous êtes descendu au cap, c'était.
0: Donc, c'est vrai, je finis fini de choisir, je vais installer là. 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
1: D'après ça. Je ne
0: parle que disco.
1: Moi, parle de la guerre.
0: Parce que disco, il réalise dans la guerre déjà.
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0: Il a déjà vivé, c'est vrai écrit là.
1: 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Et là, tellement ville a mal marché.
0: Fait 4 ans, avec 6 mois en plus.
1: Avec 6 mois.
0: Et le président m'a dit choisi, parce que tu demandes à un député. M'a dit de faire 4 ans. Le
1: président m'a dit pas de faire 4 ans. Il
0: était venu. Ils vont aller quitter le prochain. 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
1: 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Pas de sénateur qui te fait objection.
0: Je ne sais pas si tu es d'accord. 11 ans, je ne sais pas si tu es d'accord.
1: 11h20.

0: Vous dites oui?
1: Oui, Zamoui.
0: Zamoui?
1: Pas me dire moi.
0: Zamoui?
1: Pas me dire moi. Ok, ça va bien se passer.
0: Allez, allez.
1: Mm-hmm. Donc, le cadet l'a crasé. Mais la veille, je m'a quitté mairie. Il y a Didier Leboué, à l'époque, qui était ambassadeur français en Haïti, qui est l'homme qui dit que si je bloque la cérémonie, la fait président Matéli, qui
0: est
1: oui. Non, non, ambassadeur.
0: Son ambassadeur.
1: Bon, non, on ne peut pas dire ma femme.
0: Non, son bon nom, on parle là.
1: Oh.
0: Ambassadeur français.
1: Didier Lebrun.
0: À l'époque, Didier Lebrun.
1: Lebrun.
0: Lebrun. Lire Léo, prend contact avec vous.
1: Par téléphone.
0: Il dit si vous bloquez cérémonie, l'affaire président, qu'est-ce que comme magistrat. C'était qui réponse vous?
1: Il dit malheureusement, madame Bouan fait depuis 6 mois. Ici. Ou t'es venu m'arrêter là, un coup de filet, si vous m'avez dit non.
0: Mais ça m'a été terrible, magistrat. Comment l'ambassadeur fait rentrer là?
1: Il a rentré là, si tout, si tout fait dans où? Mais.
0: Non, mais comment il fait rentrer là? Là, il y a une politique qui est un pays. Ou d'accord que.
1: Aucun ambassadeur va gagner. Si d'accord, je suis d'accord dans la pouvoir, je suis d'accord. Et plein de monde, c'est un élément de base. Faux mouvement là,
0: blablabla. Ben, il gâte.
1: Ben, il gâte. Je dis, madame, non.
0: Ou refusez ça?
1: Non, je refusez. Je dis, non, madame Bouanfin, ça gagne 6 mois. Et puis. Et si vous voulez me retirer là, un coup de filet suffit. Le président te dit, bon, campé. So, bah, ça.
0: Domination, ça.
1: Campé, et puis il était campé. Vous m'obligez, il faut mouvement, sabotage. Là, quand même, pour moi, mais c'est pareil.
0: Même
1: et puis, regardez, et puis, au bloc force qui était colonisé, nous, des siècles, des siècles. 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
1: que c'est le goyer. 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
0: Voilà. Oui, bon Dieu parler
1: comme ça. Si nous tuons. Dans l'affaire ambassade américaine. 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Mais ce monde sort de et puis l'autre dit ça comme ça aller. 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
0: 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Oui. Il exprime le même genre.
1: Quand voulez-vous, nous rentrons dans toute base, toute base à gang, et bien, on interview, vous avez besoin.
0: Ah. Gomédia rentrer, CNN rentrer, gros journaliste rentrer, Albaï, tout bandit, on va
1: faire
0: la barbecue.
1: Il va faire
0: la barbecue.
1: Venezuela, comment il s'appelle
0: Maduro.
1: Dans 30 minutes, tu vas te la caméra de l'eau pour y aller. C'est ça qui est. Et tu m'as dit ça. Tu sois disant, tu m'as dit ça.
0: Donc, pendant que nous faisons ça, ou même clair que ça, c'est.
1: Nous créons. Nous créons.
0: Caché derrière.
1: C'est nous créons, nous, même ici, même.
0: C'est nous qui créons.
1: Nous créons, c'est nous utiliser. Nous qui pions. C'est où ils ont déplacé.
0: Ils ont campé derrière.
1: Oui, ils ont déplacé. Ils ont là où ils ont pu remettre l'argent. Ils ont mis.
0: Ils ont mis pouvoir remettre l'argent. Ils ont mis.
1: Ils ont mis. Ils ont mis.
0: Et c'est ça que nous résultat ça. Banditise, pays a plongé, effondré comme ça.
1: Non, mais
0: c'est malheureux. Donc là, dans la deuxième partie, où vient magistrat intérimaire. Je dit tout à l'heure, dans le contexte que son vélo cap qui vraiment effondré, fatra fait quelqu'un, bagaille a mal fonctionné.
1: On a parlé au passé.
0: Oui, non, parce que dans le moment qu'on parle venir, on doit faire ça. Donc là, appel la fête. Et presque au Takab dit c'est le peuple. Voit tout le monde a dit son banon oui, Michel
1: réseau social
0: yo. Dernièrement au Cap dans mois décembre, t'étendel moi même tout, n'a pas rien comme les conversations avec des hommes, t'a dit monde qui ca mettre balle c'est il ca ranger ça gueule c'est Michel c'est quoi? Qui genre demande ça t'est venu à eux même et qui ont accepté pour qu'ils soient acceptés.
1: L'homme, pour être le premier soir, je ne sais pas paniquer, je commence à mettre tellement à l'abri.
0: Ou paniquer, oui.
1: Des gens qui parlent de moi, pas gens qui me foutent à eux.
0: Ah, c'est le résultat, oui.
1: Il y a des gens qui sont à l'étranger, qui viennent convaincre moi, des amis.
0: Qui viennent pour ça? Qui viennent convaincre?
1: Des amis qui ne peuvent pas rentrer ici. Mais l'homme a résisté, mon seul nom est ancien ministre. il vient là hier, il fait me reproche pas de le mener, il m'a bien aujourd'hui. Allez, m'a bien aujourd'hui ministre.
0: Ta bien vu qu'on nous.
1: 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Je n'ai que ministre agriculture à l'époque.
0: OK.
1: Bouéval. Comme qui il va chercher qu'on est yes.
0: N'a pas yes, n'a pas yes. Mon moi intelligent.
1: D'accord. D'accord. Même pas regrette.
0: Ou d'accord.
1: D'accord.
0: Suite à tout le monde qui vient convaincre, vous pensez que, bon, vous n'avez pas l'autre choix. Vous acceptez.
1: Je accepte.
0: Maintenant, vous rentrez dans la mairie dans le contexte. C'est difficile. Qui joint la ville du Cap dans la mairie qui dirige là?
1: Mon cher, je suis rentré dans la mairie, j'ai eu des difficultés.
0: Ah bon?
1: Oh.
0: Ça qui est passé?
1: Bon, Mamdoué, au Cap, je le nom, son côté difficile. Mon là, Kayo, pas apprécié.
0: Wow.
1: Mon là, au gars téléphone là, il t'a appelé puis écrasé, ou bien puis au volet. Mais pas de cas bénéficié, non? Il n'est pas dans moi encore.
0: C'est où? Bon, c'est parce que général, oui, c'est pas même.
1: Non, moi, c'est la ma vie, c'est les
0: mots. Oui, ou bien c'est la réalité, quoi.
1: Oui, oui.
0: Et comme ça,
1: oui. Mais bon, l'homme t'a pris le mandat. Mon ami, c'est moi qui t'ai tout lit. Je mange, je me connais, je l'ai gagné, peut-être payer l'école pour l'argent, je me connais, là, je n'ai pas fait manger, je me connais. C'est moi qui ai pris tout le temps. Je me suis dit, l'œuvre de mon nom, maïsra là, je dis, c'est Sophie, elle est passée.
0: Oh! Je n'ai pas tapé de niveau ça, oui.
1: Quand j'ai écrit, il me dit, maïsra, mais tellement, il dit, moi-même, je dis, monsieur, je vais résoudre ça. Monsieur, on a parlé de papé, oui.
0: Est-ce que vous-même vous parlez, monsieur, sous ça?
1: Non, pas, je me dis rien. Lève-moi, monsieur, toi. Je me dis rien.
0: Non, les lois, on a chalpé.
1: Ingénieur, il avait dit ça. Ingénieur a dit, devant même, monsieur, on a parlé de papa.
0: Oh.
1: Il dit, son papa bien pour lui. Mais je ne veux dire, s'il n'y a pas de me donner, même mon nom, c'est crabouin, nègre. Donc,
0: terrible.
1: C'est mon drôle.
0: Donc depuis la rentrée, vous avez dit,
1: bon,
0: dit
1: que c'était une grosse difficulté pour rentrer. Les réseaux ont tourné en flamme encore. Une condition. Pour les gens qui ont fait, on va faire, c'est quoi parler des charges.
0: Il a cherché la petite belle.
1: Le problème, c'est que je me disais, bon, je ne suis pas formé, quand je me décharge, ça, mais c'est pas conformé.
0: C'est ça. Il a cherché.
1: Parce que je connais que je ne suis pas jamais gagné à arrêter de bébé.
0: Ouais.
1: Ouais,
0: tout là. Ou tu fais une très bonne gestion là.
1: Ben, bah, ben. Bah,
0: yeah. OK.
1: Ouais. Quand bien c'était RLM, il dit là, nous fait nomination hein. Mais pour question de RDB a pas, il me dit monsieur, mes numéros avocat là.
0: Pas contact avec.
1: C'est maître Alexis. Guy Alexis.
0: OK.
1: Habilité Port-au-Prince.
0: OK.
1: Qui est actuel commissaire.
0: Ouais.
1: Et
0: commissaire Guy. Commissaire Guy, non, c'est est-ce que c'est pas Miragouane?
1: Bon, pas, nous mettons côté, pardon,
0: monsieur. Une zone, une collaboration avec, une quoi, c'est commissaire Guy,
1: commissaire avec. Les ministères, le ministère, le ministère dit comme ça que. 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Le ministère a sauté les moussous. Il dit, il dit, mais vérité. 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
0: oui.
1: Mais c'est même équipe là. Son petit groupe monde.
0: Cap attaqué.
1: Est-ce qu'on est pays d'Haïti dans le vagabond?
0: Ah, non, pas manquer ça.
1: Mais il y a plus de monde de bien.
0: Ah oui.
1: Il y a plus de monde de bien. Nous plus passer.
0: C'est vrai, sauf que
1: mais nous-mêmes.
0: Nous quittons vagabond, faire plus bruit.
1: Non timide. Yo audacieux.
0: Yo audacieux.
1: Audacieux.
0: Devant, il y a plus
1: de monde. Je parle, il y a 20 voix. Ou l'on parle, parlez vous seul. Vous comprenez? Donc,
0: donc rentrer ou avec ce qui n'est pas facile du
1: pas
0: tout.
1: Facile.
0: Mais qui ont joué une mairie après tout le temps, ça a été quitté, ou retourné là-dedans.
1: Moi, j'ai quitté une mairie avec aux environs de 200 employés. Je pense que j'ai 600. Presque 600. On y a là.
0: 600 employés.
1: Presque.
0: Là, oui.
1: Là, oui.
0: Si ça va regarder à la 600 employés, côté où vous travaillez.
1: Côté où travail.
0: Ah, magistrat, on regarde, on regarde. Tandis, côté au travail. Si ça moun là, ça
1: côté, côté monsieur, travail là, bon. Si moun là, c'est. Il rentre légalement. C'est espace, il bagaille. Et je me gâte pour ça. On va procéder pour ça. Nous tolérer, on a cherché des espaces ailleurs, décongestionner Myria et des services, m'a voué dans l'autre espace. Peut-être que même les font infirmerie. Mais si moi si on pleure au tête mal là. Faut que mon premier soin là, faut qu'on paye un médecin, qu'on paye des infirmières. Pour mon premier soin là, je voulais faire infirmerie, même pas espace.
0: Non, pour gérer 600 monde sont quoi
1: administration.
0: Ah. Et là, comment on fait gérer
1: tendance.
0: Ça?
1: Pas bien professeur l'école tout.
0: Et dernièrement, je nous bagaille là, ça va être chargé. Je nous bagaille chèque pour employer.
1: Mais sont réalité. Obligé, m'a payé 3 mois.
0: Waouh.
1: Mon obligé des chèques pour me prendre pas de chèque zombie.
0: Ou obligé personnellement à le faire
1: tout pour mettre tout chèque zombie. Non, moi j'ai ma belle chèque.
0: Est-ce que ça arrive ou découvrir un nombre de chèques zombies, effectivement?
1: Mon cher, nous commençons, nous presque fini. On a parlé de ça après. Chaque mois, il vient à risque contre la ou bien lettre de domination.
0: Donc là, c'est combien de mois nous est là?
1: Bon, c'est 3 mois.
0: Ou pour combien 3 mois? Donc, pour voler le travail, bon, pour moi, il y a un 6 mois là. Je
1: suis entré ici à 25 mai.
0: En fait,
1: 25 juin, 1 mois. Mm-hmm. 25 juillet, 2 mois. 25 août, 3 mois.
0: Qui bilan on fait de 2 mois, quelques jours ça, ou qui va mettre dans 3 mois ça?
1: Mon cher.
0: Qui bilan on fait de 3
1: mois? C'est à part de jugement nous-mêmes qui devons apporter. Mm-hmm. Ouais?
0: Donc, il va y avoir. Pensez que pas de top discussion, débat sur ça. Mais pourquoi on dit ça, Magis? Magistrat, c'est quoi? Là, on parle des livres sont qui sévères, qui. Que c'est ton équipe qui a une discipline, son équipe qui est rigide en termes de caractère fort. Qui ça qui construit le caractère, ça qui fait comme autorité, l'on agit comme si on pas dans blague. C'est comme ça,
1: mon cher,
0: pays à la rue.
1: Je dis, non, famille, papa me dit, les anciens quoi. Mm-hmm. Mais en bas de droit avec nous, il n'y a pas de droit avec nous, nous-mêmes.
0: Pas une blague même.
1: Non.
0: Plume de bouche.
1: Vous pouvez dire, ou pas de quoi. Mais dis quand même. L'école. Nous sommes dans la 4e classe, 9e année qu'on y a là.
0: 9e.
1: Pour un cadre, le 1er octobre, moi, octobre, je fais moyenne 5. Je me dis un compliment, je fais moyenne. Moi, novembre, je fais moyenne 6. Je me dis au piquet.
0: Au piquet?
1: Ça, c'est au piquet, tu connais. Entraînant chez Maïd, retirer le pantalon. Mais il y a deux mois avant, tu connais, couche au cabane.
0: Au piquet?
1: Au piquet. Le lendemain, il m'a dit 10 coups de fouette. T'as des tout au yard. Et puis, souvent, c'est mon voyage, tu as recommencé.
0: Au piquet, c'est pas moi même.
1: Même pas vrai, moi novembre, c'est 10 que vous faites au piquet.
0: Non, même pas. Décembre, si vous faites 5 avant, vous faites 6 pour qu'ils soient.
1: Ma montre, décembre, fait moyenne 7. Ma moyenne, on fait 7. Au piquet.
0: Oui, ça le galop, vous faites 7.
1: Mon cher, bon, façon, pas on te motive, on motive le monde. C'est cool, il y a pas si c'est motivation.
0: Ouais, c'est vrai.
1: Et puis, mais au même, il n'y a pas de méthode là.
0: La manière de faire.
1: De faire. Mais yo, c'est il y a motivé.
0: Mais autant vite que petit, tu vois.
1: Réussi.
0: Réussi. C'est vrai.
1: Et moi, j'ai envie de mettre en leçon. Et quand il m'a proposé, je vais écrire même pour des moyens de toi. Et je passe son côté. Il était béni. Bon, gros bout de bois. Je vais dire, je vais écrire. Je vais bout de bois dans la main. Et je vais écrire. Même veille, je vais écrire. Vous
0: faites le défaut mon yo.
1: Je vais écrire. Je bout de bois et je vais écrire. Sauf là. Et puis, quand je me dis, bon, je vais me faire un dis, mon papa, je vais boire pour tuer moi. Il dit, comme tu es là. Je dis, je fais moins 6 ou battre moi. Moins 7 ou battre moi. Je vais me faire 3 tuer ou tuer, je vais battre moi. Et puis, je me dis, comme ça, vous connaissez, bon, j'ai enragé. Je fais moins 6 ou battre, je fais moins 7. Mais il dit, devant, on ne va pas démentir. Mais bon, le soir.
0: Mais bon,
1: le soir,
0: il
1: faut faire 3 vidéos. Il dit, c'est moi, non. Mais je me suis dit que je suis single, je suis malade. Mais moi, je suis en train de vivre. Je suis en train de manger papa.
0: Ouais, vous êtes là.
1: Sans personne connaître. Maintenant, je suis même couché à ma cabane. Quand il va chercher mon mince, je suis couché. Mais c'est là, ma cabane de chambre.
0: Donc c'est tout ça qui forge, car.
1: Non, oui, parce que je connais.
0: Michel, c'est
1: quoi? Je suis venu d'où?
0: Qui fait aussi.
1: Ouais.
0: Pas une blague là.
1: Non.
0: Son nègre font travail, font travail.
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0: 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Marchand mal positionné pour nous aider. 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

Au nom du Père et du Fils et du Saint-Esprit, le Seigneur soit avec vous. Frères et sœurs, bien-aimés, bonjour. Nous sommes très heureux, contents d'être avec vous ce matin pour vous présenter cette émission, pour vous introduire dans l'intimité de Dieu, frères et sœurs bien-aimés, pour vous aider à découvrir eh bien, cette présence de Dieu qui est en vous, invisible, mais là, il est là. Dieu est en nous, à travers son chemin, à travers sa parole, frères et sœurs bien-aimés, à travers eh bien, les chants, les prières que nous lui adressons, bien-aimés frères et sœurs. Ils sont heureux, ces hommes, ces femmes, qui prennent le chemin du Seigneur, qui ne marchent pas, eh bien, selon les impies, qui ne prennent pas la direction des impies. Ils sont heureux, ces hommes-là, ces femmes-là. Ils sont toujours renforcés, fortifiés, remplis, comblés, protégés, sécurisés, bien-aimés frères et sœurs. Ils supportent toujours à merveille

nous prions le Seigneur dans les psaumes 1. Heureux cet homme, il ne prend pas le chemin des impies, il ne fréquente pas l'assemblée des pécheurs et ne s'arrête pas chez ceux qui toujours se moquent. C'est qu'il a trouvé son bien dans la loi du Seigneur. Il la médite, cette loi, de jour et de nuit. Il sera comme un arbre feuillu, planté juste au bord des eaux, couvert de fruits, quand c'est l'époque, et dont les feuilles ne tombent pas. Il mène à bien tout ce qu'il fait. C'est le contraire pour les pécheurs. Eux sont la paille qu'emportera le vent. Que vienne le jugement, les impies ne tiendront pas. Pas de place pour les pécheurs dans l'assemblée des justes. Le Seigneur veille sur les voies des justes. Mais pour le pécheur, à la fin, c'est l'échec. Gloire au Père et au Fils et au Saint-Esprit, au Dieu qui est, qui était et qui vient, pour les siècles des siècles. Amen.

dit, ne vous y trompez pas. Les mauvaises doctrines corrompent les bonnes mœurs. Réveillez-vous pour de bon et sortez du péché. Car certains d'entre vous ignorent tout de Dieu. Je le dis pour votre honte. C'est le thème de la prière de ce matin que nous retrouvons. 1 Corinthiens 15, versets 33 et 34. 1 Corinthiens 15, versets 33 et 34.

Frères et sœurs bien-aimés, Paul, dans sa vision théologique, eh bien, a défendu la résurrection. La résurrection de notre chair par rapport à la résurrection du Christ. Il y a plein de paroles, plein de mots, plein d'échanges, plein de discussions au dehors, au temps de Paul. Mais une chose est certaine. Le Christ, par sa mort et sa résurrection, nous a ouvert le chemin. A ouvert le chemin de la résurrection pour nous. Bien-aimés, c'est ça. Le Christ nous a ouvert le chemin de la résurrection. Oui, résurrection physique. Résurrection corporelle. Parce que normalement, Jésus-Christ était ressuscité vraiment. Il était well par la suite. Il était mort, il était ressuscité. Eh bien, par notre baptême, eh bien, nous sommes plongés, c'est ce que nous dit l'apôtre. Nous sommes plongés avec le Christ dans la mort pour être ressuscités avec lui par notre baptême. Le baptême nous a plongés dans la mort avec le Christ et pour être ressuscités aussi avec lui. Parce que le baptême nous fait participer intégralement, totalement à la vie de Dieu, à la vie de Jésus-Christ. Parce qu'il portait dans nous dimension immortelle là, qui c'est l'Esprit Saint. Dans le baptême, non, on recevra dimension ça. Ça veut dire recevoir plénitude, bon Dieu. Bien aimé dans le baptême, non. L'Esprit Saint, c'est la plénitude de Dieu, bien aimé. C'est la plénitude de Dieu. Sans manque. Ouais. Ça veut dire quand tu es baptisé, tu es rempli maintenant de Dieu. C'est ça. Et ça fait l'eau baptisée de plonger. Eh bien, c'est comme si mon nous te gagne un ancien homme là, aller, les nouveaux apparaître. Ça veut dire plonger. Qu'on bagaille qui pas qui vous plonger. Ça veut dire l'eau plongeant, se plongeant, son signe de vie lié. Ou plonger pour ressusciter. Ou descendre pour monter. Well. C'est ça lié. Ça veut dire baptême non, qu'on action, il gon baptême non dans le baptême, qu'on action qui fait. L'Esprit Saint est venu en toi. Ça veut dire c'est pas l'eau confirmé ou gain plénitude de l'Esprit Saint. Non. La confirmation, eh bien l'on dans les communautés chrétiennes, si nous prend catholique, si nous prend orthodoxe oui. Hein? Et orthodoxe chrétien yo, c'est ça lié. Eh bien, c'est dit au doux où tu as plénitude de l'Esprit Saint en haut. Confirmé, ça veut dire sortir ou tu es baroua, lila. Oui, c'est ça, c'est pour ça qu'on appelle confirmation. Eh bien, à ton âge, comme tu étais baptisé de tout petit, c'est tout petit où tu es baptisé sous la foi de tes parents, eh bien, yo vin dou qu'on y a là, où tu as un bagage en haut, en plénitude de l'Esprit Saint en haut. Yo dou ça. Ça que tu as fait là, yo redi ou li ça qui t'est passé a yo vin dou li yo confirmé et ça rele confirmation c'était notre bay c'était yo t'a dou li pat la et ben yo t'a dou infirmé vous comprenez moi yo t'a rele l'infirmation ça veut dou pat gen l'esprit c'est nan ou mais confirmation signifie que ou te recevon onction ou te recevon plénitude la vie bon Dieu a yo vin dou ça yo vin attester ou li en deuxième fois ouais li ça qui t'est fait là. Eh bien, yo vin d'où c'est vrai, m'confirme il. Ça veut dire c'est une vérité, c'est ça, c'est une vérité, c'est une réalité liée bien aimé. Et réalité ça, libo la vie bon Dieu en totalité. Ça veut dire quel que soit Jean, eh bien, ou pas un monde qui, ou pas mort, survive vraiment, ou pas quitter ou tromper ou pas quitter mauvaise doctrine corrompue, ouais, mauvaise doctrine comme si gâté ou même qui chrétien qui croyant ou pas quitter péché ou pas quitter péché à envelopper ou ça veut dire écarté de péché à ou retiré dans péché à mais avec grâce baptême ça et bien on vient reconnaître pouvoir bon Dieu dans ou présence bon Dieu dans ou manifestation bon Dieu dans ou et bien tu es comme le Christ ça veut dire on prend même direction avec lui. Même chemin avec lui, mort et résurrection. Tu peux ne pas être ressuscité automatiquement. Bien aimé.
automatiquement qu'on doit pas ressusciter corporellement, physiquement, mais gon résurrection spirituelle qui déjà faite bien-aimé. Parce que l'esprit qui est dans roi, il pas mourir bien-aimé. L'esprit bon Dieu qui dans roi, l'esprit saint qui dans roi, il pas mourir bien-aimé. Well, gon résurrection spirituelle qui faite déjà, mais résurrection corporelle là, eh bien est à venir. La résurrection corporelle, eh bien est future. Lila l'a réalisé parce que quand tu as privé tout baga prend fin yo bien aimé. Ça veut dire tout côté que tu gain corps moun y a paraît. Jésus qui te dit ça l'a mandé l'enmer ou même bam corps moun qui te mouri dans ou yo pas joindre yo. Tout côté où te mouri paraît là, c'est une réalité. Peut-être moi et c'est vivre ou rien ou vivre li seulement. Comme c'est non l'autre monde ou à pied. Vous ne pouvez pas rentrer tout contre ça. Mais son réalité spirituelle lié tout, bien aimé. Parce que Jésus qui était fini ressuscité, il n'est pas même janté. Il était devenu libre. Il est allé le vini, l'élève le paraître là dans la salle à l'entrée. Il s'est fait dans le tapotio, il paraît porte fermée l'entrée. Mais ça veut dire qu'il était venu une créature spirituelle. Il avait dit qu'il était comme l'esprit, il était libre, bien aimé. Et ça qui fait, il y a plein de doctrines au-dehors. Mais est-ce que toute doctrine ça est bon? Gon paquet parole mon abdi de yo a ki sens yo gen pour nous chrétiens, pour nous croyants, pour nous baptiser. C'est ça qui est important. Oui, qui est souillé? Est-ce que son chrétien yé? Ça veut dire son monde Christ là ou quoi dans Jésus-Christ? Est-ce que son croyant yo quoi dans bon Dieu? Parce que normalement ou gen doit pas chrétien son croyant, mais gen des bagages qui existent depuis longtemps. Les pharisiens dans les anciens temps, bien aimé, avant Jésus-Christ, il y avait cette croyance en la résurrection. Oui, il y avait cette croyance en la résurrection, bien-aimé. À la résurrection des morts. Il y avait cette croyance. Ce n'est pas autant de Jésus-Christ seulement, non? Non. Jésus qui a vu un prolongement. Oui, il prolonge les bagages là. Il vient comme si il avait le vrai sens. Li, avec sa mort et sa résurrection. Parmi les morts. Donc, son commencement, il vient le vrai sens. Li. Mais il y avait cette croyance en la résurrection, frère Jésus, bien-aimé. À la vie éternelle. Il y a une croyance ça, bien-aimé. Nous n'avons plus comme si on vit éternel, il était quoi là-dedans? C'est une croyance qui fondée depuis longtemps, même si avec Jésus-Christ, son réalité qui vient de paraître, réalité apparaît au grand jour, nous a sauté normalement aux yeux. Ça saute aux yeux avec Jésus-Christ. C'est qu'il est mort, il est ressuscité. Pendant chair, il est bien aimé. Ça veut dire qu'il faut faire attention. Conseil des doctrines qui a perdu le monde. Il y a des gens qui parlent, attendez parler de Jésus-Christ d'ailleurs. Vous comprenez? C'est un simple homme. Pas un problème. Il a vécu parmi nous. C'est toujours un simple homme. Vous comprenez? Donc, pas un problème. Mais il était salié. Bien aimé. Fils de Dieu, mais Dieu aussi. Petit tigre, c'est tiglié. Bien aimé. Et ça nous dit dans notre pensée quotidienne, ou bien dicton, dans notre dicton quotidien, courant, eh bien, nous le disons, frères et sœurs bien aimés. Petit tigre, c'est tigre. Petit bon Dieu, c'est bon Dieu lié. Bien aimé, conseil des paroles, faites attention. Les gens ont troublé l'esprit, nous. Vous voyez? Les gens ont troublé l'esprit, nous. Parce que nous perdons, nous quittons le péché englouti, nous. Nous contentons de manger bois, vivre. Et puis, quand nous avons dit Christ pas ressuscité, nous pas ressuscité, pas une résurrection. Non, il y a des choses qui ont fait. Moi, je dis qu'il y a plusieurs formes de résurrection. Parce que la réalité de vivre bien aimé, eh bien, c'est comme si l'or sorti là-dedans, et c'est que tu es ressuscité. Gon réalité ou à vivre, une situation de mort à vivre, une situation de péché qui est une situation de mort, bien aimé, eh bien, l'on entre là-dedans, l'on saute là-dedans, eh bien, ou vient ressusciter, c'est une résurrection. Il y a plein de résurrections, frères et sœurs bien aimés. Ouais, il y a des résurrections quotidiennement. Ouais, nous sommes ressuscités quotidiennement, frères et sœurs bien aimés. Nous sommes retournés à la vie quotidiennement, bien aimés. Parce qu'on sait des bagages nous échappent en bas. Eh bien, nous sautons là-dedans, son résurrection liée pour nous. Qu'on danger, nous sautons là-dedans, son résurrection liée surtout pour nous. Qu'on malade, nous sautons là-dedans, son résurrection liée pour nous. Son retour à la vie liée. Est-ce que vous comprenez, frères et sœurs bien-aimés? Mais Jésus qui aussi dans sa vie a fait retourner les gens à la vie naturelle. Que son papa de résurrection, mais a fait retourner les gens à la vie naturelle. Des gens qui étaient morts, il les a fait normalement retourner à la vie naturelle, frères et sœurs bien-aimés. Donc, il y a une façon de comprendre les choses. Il ne faut pas vous laisser normalement engloutir ou bien perdre ou bien égarer, frères et sœurs bien-aimés.
pas quitter mon série des mon cap vivre c'est des fausses doctrines doctrine parfois doctrine satanique ouais satanistes des partisans de Satan des doctrines démoniaques comprenez moi occultes bagaille qui pas qui rapport avec ténèbres est-ce que vous comprenez moi et mais pour nous quitter à confort nous à perdre nous frères et sœurs bien-aimés ça veut dire qu'on sait des bagages nous t'a fait sans sens si le Christ et bien si nous pas ressuscité, il n'y avait pas de résurrection. Eh bien, ces modèles-là, Saint-Paul dit, c'est le premier, il nous a ouvert les chemins, frères et sœurs bien-aimés. Donc ça veut dire, pas seulement cette résurrection, cette réalité résurrectionnelle est dynamique, bien-aimés. Ouais. Cette réalité de résurrection est dynamique, est mouvante. Ça veut dire, il n'y a pas que cette résurrection, eh bien, de fin dernière. Comme si tout bagaille fini, eh bien, Jésus qui a venu dans gloire, li, la prend tout le monde, la demande de l'homme, sortez pour un bon moins, la demande de cafou, grand chemin, sortez pour un bon moins, eh bien, la demande de route ça, ou même qui était toujours là, qui était toujours qui était annoncé des vies accidents, eh bien, monde qui était mort là, bon moins, c'est là qui apparaît. Parole là dit, clair, bien aimé. Comprenez-moi? Mais nous disons dynamique parce qu'à chaque moment, il y a une forme de résurrection. Résurrection spirituelle, résurrection morale. Conjoint mon ta vie bien aimé frères et sœurs nous ronché monter gon direction té et bien ou retourner ou prend bonne direction son résurrection li bien aimé wali gon direction té prend gon forme de mauvais esprit comme si qui t'est enveloppé ou bien aimé et mais qui quitté ou son forme de résurrection lié gon attachement ta fait ou t'es dans baka ou t'es dans gros vieux baka gros diable ou comprendre moi ou t'es vendre dans mon dans diable ou bien ou t'es vendre tout parce que mon yo vendre tout bon vrai oui yo t'es vendre dans diable yo vend nous ba konnen kote ou konal vann yo a ou comprendre moi yo te mare ou bien-aimé donc ça veut dire l'or sorti ou je nous moun font la prière pour sorti bien-aimé ça veut dire ressuscité tu es ressuscité tu es retourné à la vie normal bien-aimé forme de résurrection spirituellement ça veut dire l'en monter condamné ouali par rapport à un péché que tu as commis n'en monter condamné ou t'es mouri frère et sœur bien-aimé dans ce péché là cette manière de vivre là cette nan vie ça ou elle ou t'es enterré dans vie ça ou t'es enterré ou t'es marré dans vie ça ou sorti dans vieille vie ça qui fait monter qu'on a plongé droit sous y a bien tel c'est tel monnier même sur le comme ça et ben tel monnier vous comprenez moi et il pas bon son monde qui gain mauvais comportement et ben ça son leur sorti là-dedans ou prend conscience sorti là-dedans c'est une résurrection bien-aimé ou elle c'est ça lié bien-aimé je vous dis la résurrection est dynamique. Parce que les apôtres, les saints, eh bien, bien-aimés, ils ne peuvent pas venir parler. Ils ne peuvent pas juger avec Jésus-Christ. Ça n'a pas dit, bien-aimé. Oh, bon, Jésus-Christ dit, il a venu avec eux pour juger les 12 tribus d'Israël. Ça veut dire, ces 12 tribus d'Israël, ils sont capables de dire, peuple bon Dieu, des peuples des croyants, vous comprenez moins. Ceux qui ont la foi en Jésus-Christ, nous fait partie de ça. Ou est-ce qu'il a venu pour juger, pour ramasser, pour rassembler avec lui. Mais c'est dynamique. Ces gens-là sont déjà ressuscités, bien aimés. Qu'a vinn dim là? Ça vinn pam kembe là. Bon Jésus, c'est Paul tellement allé loin, il dit comme ça bon Dieu a fait miracle dans yo. Oh oh, ça n'a pas kembe là bien aimé. C'est Paul dit ça, oui dans Philippiens chapitre 1 frères et sœurs bien aimé. Et bien verset 20, il dit quitte nous à vivre sous terre ça, la gloire bon Dieu a éclaté en nous. Ça dit quitte nous n'a vivre, quitte nous mourir, ça veut dire quitte terre ça, la gloire bon Dieu a éclaté en nous. Ça veut dire il y a quelque chose de dynamique. De mouvement, frères et sœurs bien-aimés. C'est bon, c'est prêt à on lit, d'inapprécité, bagaille, mon cher bagaille, clair, bien-aimé. La question de la résurrection est dynamique, est mouvante, bien-aimé. C'est mon bagaille qui chita là. Puisque avec nous, pour tout fin qui t'était ça, Jésus a fait miracle, non, bon Dieu a fait miracle, non, yo. Philippiens chapitre 1er, verset 20. Que je vive, que je meure, la gloire de Dieu éclatera en moi. Ça veut dire, jusqu'à présent, bon Dieu a servi avec non, mais c'est ça, yo, l'a fait miracle. Côté au passé, et bien côté côté non, il fait miracle, l'a libéré moun, l'a guéri moun. Donc c'est quelque chose de dynamique avec le Christ, frères et sœurs bien-aimés. On demande bon Dieu pour l'ouvrir chez nous, pour nous éclairer, pour nous pas fonctionner, pour nous pas quitter moun perdre nous. On demande de chasser ténèbres qui dans l'esprit nous, chasser ignorance, faire nous ouvrir la pleine connaissance, ouvrir mettre dans bon chemin pour nous capable vivre pour lui, pour nous pas quitter moun troubler nous, pour nous pas quitter tromper nous, pour nous pas tromper tête nous tout, pour nous pas quitter mauvais mess envahir nous. Les mauvais défauts envahissent nous, mais pour ne pas quitter vieille doctrine envahissent nous tout, pour nous capables de piquer, pour nous décider de toute doctrine, au nom du Père et du Fils et du Saint-Esprit.

Bien aimés frères et sœurs, maintenant nous écoutons cette première lecture que nous retrouvons en 1 Corinthiens 15, verset 20 à 34. Mais en effet, le Christ s'est bien relevé d'entre les morts et il précède tous ceux qui se sont endormis. Un homme nous a fait amener la mort et c'est un homme encore qui nous apporte la résurrection des morts. Tous meurent parce qu'ils sont inclus en Adam et tous sont rendus à la vie quand ils sont dans le Christ. Il y a un temps fixé pour tous. Le Christ nous précède et quand il reviendra, ce sera l'heure pour les siens. Alors viendra la fin. Le Christ aura dominé toutes les lois, les forces et les souverains de l'univers. Et il remettra le royaume à Dieu le Père. Il est dit qu'il doit exercer le pouvoir jusqu'à ce qu'il ait mis ses ennemis sous ses pieds. Et le dernier des ennemis vaincu sera la mort. Dieu mettra toutes choses sous ses pieds. Tout lui sera soumis, sauf Dieu, bien sûr, qui lui soumet l'univers. Quand tout lui sera soumis, le Fils se soumettra à celui qui lui a soumis toutes choses. Et Dieu sera désormais tout en tous. Au fait, ceux qui se font baptiser pour les morts, que veulent-ils? Si de toute façon les morts ne ressuscitent pas, pourquoi se font-ils baptiser pour eux? Et nous-mêmes, pourquoi risquons-nous notre vie à chaque instant? Oui, frères, aussi vrai que je suis fier de vous dans le Christ Jésus, notre Seigneur, je meurs un peu chaque jour. S'il n'y a rien d'autre que cette vie, qu'est-ce que j'ai gagné à lutter contre des lions à Éphèse? Si les morts ne ressuscitent pas, mangeons et buvons, car demain nous mourrons. Ne vous y trompez pas. Les mauvaises doctrines corrompent les bonnes mœurs. Réveillez-vous pour de bon et sortez du péché, car certains d'entre vous ignorent tout de Dieu. Je le dis pour votre honte. Parole est du Seigneur. Nous rendons grâce à Dieu.

Frères et sœurs bien-aimés, à présent, vous êtes invités à acclamer l'évangile de Jésus-Christ, la parole de Dieu. 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

Évangile de Jésus-Christ selon Saint Luc, Luc chapitre 12, les versets 1 à 12. Pas de croyants honteux, c'est le titre. Sur ces entrefaites, une foule se rassembla, si nombreuse qu'on se marchait les uns sur les autres. Alors, il se mit à leur dire, et tout d'abord à ses disciples, « Gardez-vous bien du levain des pharisiens, c'est l'hypocrisie. Il n'y a rien de caché qui ne doive être découvert, rien de secret qui ne doive être connu. Au contraire, tout ce que vous avez dit dans l'obscurité sera entendu en plein jour. » Et ce que vous avez répété à l'oreille dans les chambres sera crié sur les toits. Je vous le dis à vous, mes amis, ne craignez pas ceux qui tuent le corps et ensuite qui ne peuvent rien faire de plus. Je veux vous indiquer celui qu'il faut craindre. Craignez celui qui, après avoir tué, a encore le pouvoir de jeter dans la géhenne. Oui, je vous le dis, craignez-le. Cinq moineaux valent deux pièces tout juste, n'est-ce pas? Or, pas un d'eux n'a été oublié de Dieu. Même les cheveux de votre tête ont été comptés. Ne craignez donc pas. Vous valez tout de même plus qu'une volée de moineaux. Je vous le dis, celui qui m'aura reconnu devant les hommes, le Fils de l'homme à son tour le reconnaîtra devant les anges de Dieu. Mais si quelqu'un me renie devant les hommes, il sera renié en présence des anges de Dieu. Si l'on a attaqué en parole le Fils de l'homme, il y aura pardon. Mais si l'on a blasphémé contre l'Esprit Saint, il n'y aura pas de pardon. Quand ils vous traîneront devant les conseils de synagogue ou devant les pouvoirs publics et les autorités, ne vous inquiétez pas de ce que vous direz pour votre défense et comment vous le direz. Quand l'Esprit Saint vous donnera à cette heure même ce que vous aurez à dire. Acclamons la parole de Dieu.

frères et sœurs. Dans cet évangile, Jésus nous invite à être des croyants fidèles. Ne soyez pas de croyants honteux. Mes frères et sœurs, être baptisé, c'est un choix. Être croyant, c'est un choix. C'est un choix saint. C'est un choix qui procure la paix. C'est un choix qui procure la joie. C'est un choix qui procure l'amour. C'est un choix qui

procure l'espérance, mes frères et sœurs. En faisant ce choix, nous sachons que nous n'allons pas périr, que notre existence ne sera pas vaine. Donc, ne soyez pas de croyants honteux. Si vous croyez en Jésus, si vous croyez en son Père, si vous croyez en l'Esprit Saint, mes frères et sœurs, ne le faites pas seulement dans votre chambre, mais soyez des croyants, que votre conviction vous dépasse. Laissez l'Esprit Saint, c'est ce que nous dit cet évangile. Laissez l'Esprit Saint vous imprégner. Laissez l'Esprit Saint vous guider. Laissez l'Esprit Saint vous orienter. C'est cet esprit qui va vous éclairer, qui va vous mettre sur le droit chemin, qui va vous aider, qui va être non seulement votre boussole, mais aussi votre salut. Il n'y a rien de caché qui ne doivent être découverts, rien de secret qui ne doivent être connu. Vous croyez en Jésus dans l'intimité de votre chambre, vous croyez en Jésus dans votre église, vous croyez en Jésus dans votre boulot, dans votre travail, vous croyez en Jésus au secte d'amis, vous croyez en Jésus partout. Il ne faut pas seulement respecter les commandements de Dieu seulement quand vous êtes dans l'intimité de votre chambre. Il ne faut pas respecter les commandements de Dieu seulement quand vous êtes à l'église. Mais ces préceptes, ces lois, ces commandements doivent être votre boussole, mes frères et sœurs. Cela doit vous guider, vous orienter dans vos choix de vie, dans votre manière de vivre, votre manière de penser, vos actions. Certes, vous êtes des humains. Vous pouvez toujours commettre des erreurs. Mais Dieu, il est un Dieu d'amour, un Dieu de miséricorde. Il peut vous comprendre. Il peut vous pardonner. Il est prêt à vous comprendre. Il est prêt à vous pardonner. À piocher dans votre cœur. À y mettre du fumier pour que vous grandissiez, mes frères et sœurs. Dieu, il est là. Il est là, il est patient, il est amour. Il vous attend, mes frères et sœurs. Donc, on poursuit avec l'évangile qui nous dit une parabole. 5 moineaux valent 2 pièces tout juste, n'est-ce pas? On n'a pas, or, pas un d'eux n'a été oublié de Dieu. Même les cheveux de votre tête ont été comptés. Ne craignez donc pas. Vous valez tout de même plus qu'une volée de moineaux. C'est ce qu'a dit Jésus, mes frères et sœurs. Vous valez plus qu'une volée de moineaux. Mes frères et sœurs, nos cheveux sont comptés. C'est pour vous dire combien nous sommes précieux aux yeux de notre Seigneur. Combien notre vie a de l'importance aux yeux de Dieu. Vous valez tout de même plus qu'une volée de moineaux. 5 moineaux valent 2 pièces tout juste, mais nous les hommes, nous avons plus d'importance aux yeux de notre Seigneur. Nous avons plus de valeur à ses yeux. Nous sommes précieux à ses yeux, mes frères et sœurs. Celui qui m'aura reconnu devant les hommes, le Fils de l'homme à son tour, le reconnaîtra devant les anges de Dieu. Mais si quelqu'un me renie devant les hommes, il sera renié en présence des anges de Dieu. Mes frères et sœurs, dans ces deux versets, Jésus nous sensibilise. Il nous invite à ne pas être des croyants honteux. Il nous invite à être des croyants fidèles. Des hommes qui marchent avec lui dans les bons et les mauvais moments. Des gens qui le considèrent comme leur boussole. Jésus, ce matin, a besoin que vous soyez son allié, celui sur qui il peut compter. Il ne cessera jamais de piocher autour de notre cœur et y mettre son fumier d'amour, son fumier de paix.
son fumier de miséricorde, son fumier de pardon. Et pour finir, il a dit, quand ils vous traîneront devant les conseils de synagogue ou devant les pouvoirs publics et les autorités, ne vous inquiétez pas de ce que vous direz pour votre défense et comment vous le direz, car l'Esprit Saint vous donnera cette heure, à cette heure même, ce que vous aurez à dire. Donc, mes frères et sœurs, laissez de côté toute peur, laissez de côté toute crainte et laissez-vous guider par le Seigneur, par son Esprit. Cet Esprit qui nous a été investi pendant notre baptême, il est encore en nous. Il travaille en nous, il nous guide, il nous oriente vers le chemin de Dieu, vers le chemin du salut. Au nom du Père et du Fils et du Saint-Esprit. Amen.

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0: 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Restez dans la paix du Christ. C'était avec vous, votre Sœur Magdala Loja, qui était à la touche technique, qui vous a transmis aussi l'évangile du salut. Et votre frère, Père Dominique Brutus, qui vous a présenté cette émission de prière. À très bientôt pour une autre émission. Yahvé est avec vous.
1: Puisque vous avez accepté le Christ Jésus comme le Seigneur, prenez son chemin. Vous savez qu'habite en lui, corporellement, toute la plénitude de la divinité. Et en lui, vous avez tout, puisqu'il est au-dessus de n'importe quel principe ou autorité.

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1: 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Ça, ça va.

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Bonjour, bonsoir, grande majorité nationale. Bonjour à nous toutes qui suivent l'émission Camp Peuple depuis les morts oubliées, les plaines fertiles qui construit au soir qui abandonné, les quartiers assiégés, les camps de déplacés, les villes de province, la diaspora dispersée aux quatre coins du monde. Bonsoir à Silayo, kap gade avec un petit flamme d'espérance malgré l'obscurité, les nuits qui semblaient pas jamais finir, kap gade pays d'Haïti avec amour. 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Quand le peuple là a adressé à tout le monde, parce qu'il y a des questions qui dépassaient les partis politiques, les idéologies et les intérêts. Il y a des questions qui touchaient à la dignité même du peuple haïtien. Avant de commencer, je vais permettre, comme d'habitude, pour moi sortir une vieille photo de famille. On connaît un moment ça. Dans presque toutes les maisons haïtiennes, il y a une photo qui existait, qui survivent au déménagement, au cyclone, au tremblement de terre, au deuil et parfois même aux incendies. 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Depuis des années, pays noir li décrit, li analyser, li évaluer. Les classer et parfois même les juger par une multitude d'acteurs extérieurs. 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La une des journaux internationaux. 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Qui est-ce qui racontait Haïti? Est-ce que c'est le peuple haïtien? Est-ce que c'est Mouché l'État? Est-ce que ce sont les universités haïtiennes? Est-ce que ce sont les chercheurs haïtiens, journalistes? Récit national noir, les progressivement viennent tourner le récit que principalement des institutions étrangères a produit, des partenaires internationaux a produit, des diplomates a dit, des organisations humanitaires a écrit dans rapport yo et des centres d'analyse a kembe dans archive. Question méritée pour lui poser calmement, sans colère, sans complotisme, mais avec une immense exigence intellectuelle. On n'a pas fait erreur, on n'a pas méprendre. La souffrance du peuple haïtien est réelle. Des familles ont fui caillou, des timoun pas aller l'école encore, des commerçants ont fermé boutique, des agriculteurs ont pas abandonné terre yo, des entreprises suspendent activité yo, des policiers mouri,
des citoyens innocents victimes de violences insupportables, pas rien pis à ce monde qui est capable honnêtement nier la réalité. La première obligation morale y consistait pour nous reconnaître douleur ça et pour nous rendre hommage aux victimes. Reconnaître une tragédie, pas jamais interdit pour examiner tragédie, la manière dont tragédie ça racontée, interprétée et utilisée dans les décisions qui concernent notre pays. Parce que les mots y ont un pouvoir immense. Moun, c'est là qui choisit les mots. Si là qui choisit les mots, il finit souvent par orienter les décisions. Le pays, nous, Haïti, est constamment présenté tant qu'on l'État qui est totalement incapable pour l'assurer sécurité. 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Proposition ça y est capable sincère, le capable tout discuter. Mais ils ont montré combien que le récit de en crise influençait les solutions envisagées. 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C'est là que nous voulons arriver. 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
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C'est pas seulement une question de communication, c'est une question de souveraineté intellectuelle. 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Dans toute stratégie sérieuse de sécurité, les autorités yo cherchent pour identifier les capacités de adversaires, yo, mode d'organisation, yo. Réseau, yo, financement, yo, alliance, yo, division yo, et objectif que yo affiche. Comprendre, c'est pas approuver. Comprendre, c'est pas négocier une capitulation. Comprendre, c'est
baille tous les moyens pour choisir les réponses les plus efficaces. L'histoire récente montrait que les États qui confrontaient à des violences internes ont adopté des approches très diverses. 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Là, ça t'a servi clairement l'intérêt public. Résultats variés selon les contextes. Pas gagné une solution universelle applicable automatiquement à Haïti qui existait. Non. À partir de là, une question essentielle qui méritait pour que nous poser dans le cadre d'un véritable débat public. Est-ce que les autorités haïtiennes disposaient d'une stratégie globale claire et cohérente? Si stratégie ça existait, le peuple doit connaître les grandes orientations de stratégie globale ça. Qui option qui t'est écartée pour qui raison? Qui solution qui t'est retenue? Qui objectif qu'à poursuivre? Avec qui moyen et selon quel calendrier? La population haïtienne gagne droit pour comprendre la logique des décisions que pouvoir prendre en non-li dans la limite imposée par les exigences de sécurité. 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Depuis plusieurs dizaines d'années, crise a succédé en Haïti, une après l'autre. 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Toutes deux attitudes ça conduit à la même impasse. L'abandon de notre esprit critique. 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Et questions que nous posons aujourd'hui à yo pas dirigé contre personne en particulier. 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Que la vérité plus forte que les intérêts de clan, plus forte que les habitudes et plus forte que les silences. 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
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L'histoire des peuples, c'est nous une leçon constante. 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Ils ont commencé souvent par les mots. 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À partir du moment ça, la dépendance suspend pour lui seulement économique ou militaire. 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L'installer dans les esprits avant que l'installer dans les institutions. 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La première bataille est celle de la pensée. 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Non. L'autorité politique doit informer. L'autorité politique doit coordonner, décider, rendre des comptes. Les partenaires accompagnent, ils ne remplacent pas l'État. 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Exigence ça, l'ivaut. Également pour les partenaires internationaux. 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Les Haïtiens, nous-mêmes, nous avons le droit pour nous comprendre les critères qui utilisaient, les données retenues, les limites des évaluations et les objectifs poursuivis. 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Mais c'est la condition de la confiance. 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Partenaires sont capables de soutenir, accompagner, conseiller ou soit aider. Mais ils ne sont pas capables de substituer, ils ne sont pas capables de prendre place indéfiniment, tout le temps, à la volonté nationale
Volonté ça, elle n'est pas juste décrétée. Volonté ça, elle construit. Elle construit le, que les citoyens ont refusé l'indifférence. 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Il n'y a pas de servir une nation. Un pays construit lorsque les institutions de sécurité disposaient des moyens, de la formation et de l'encadrement nécessaires pour protéger la population dans le respect de la loi. Il construit lorsque les universités viennent tourner des laboratoires d'idées plutôt que des témoins puissants du déclin. 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Pas au clan, pas à l'oligarchie, pas aux armes, pas aux intérêts privés, pas aux partenaires étrangers, pas au gouvernement de passage, le gouvernement de transition. 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Permettez-moi, avant que le peuple quitte nous, pour moi, retourner en photo de famille. Photo de famille que nous avons décrit au début de l'émission. Photo de famille, ça, elle est toujours là. Elle est un peu plus usée que la nous avons fait commencer à parler, mais elle est toujours là. Gardez-le l'autre fois. 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
4: Ton référence BRH pour mercredi 19 d'août 2026, l'an C. 130 goud 56 pour $1 américain.
5: N'a pas rappelé tout le monde. Taux référence BRH calculé et puis publié pour journée, c'est résultat transaction acheté dollar qui fait dans la veille sous marché change là. Pas oublié, taux référence là disponible tout le temps sur site BRH là, www.brh.ht, sous compte Twitter BRH, BRH Haïti, ou soit ou carré les centres contact BRH là gratis dans 92-74.
4: 130 goud 56 pour $1 américain.

0: 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Il dit que Monsieur le Président, le secrétariat général de la plateforme politique Chemin Délivrance vous présente ses compliments et vous informe de l'urgence de sursoir immédiatement au processus d'enregistrement des électeurs afin de protéger la crédibilité et l'avenir du corps électoral ainsi que l'intégrité de tout le personnel de l'institution. Consciente de la longue période écoulée depuis que le pays s'est engagé dans ce processus républicain, la plateforme politique Chemin Délivrance vous demande de cesser immédiatement les activités d'enregistrement des citoyens. En effet, le processus comporte de nombreuses irrégularités et opacités, notamment avec la confirmation de plusieurs évadés de prison qui auraient déjà assuré leur droit de vote à travers votre initiative, que nous considérons comme illicite et déloyale et qui mérite de véritables sanctions. Aussi, la plateforme politique Chemin Délivrance s'engage-t-elle à contribuer à la mise en place d'un processus électoral crédible et honnête, capable d'éviter au pays une nouvelle transition et de permettre l'établissement d'un gouvernement élu à sa tête. En attendant que des suites utiles soient apportées à cette demande patriotique, la plateforme politique Chemin Délivrance vous remercie de votre franche collaboration et de votre respect aux valeurs universelles. Vive la démocratie, vive les élections participatives. Pour authentification, c'est pour Jean-Élisée Séliscard, et secrétaire aux affaires publiques, et M. Wilford Lucat, secrétaire aux finances, et Gampil Lot Kamadoko qui signent et note cela. 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
1: 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Nous comptons vous lancer ensemble avec vous pour nous porter pour l'émission Micro Vérité. Vous avez commencé tant de réflexions avec Outsema Juste. 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
2: 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Montreuil, je vais apprécier pour monter terrain. 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
1: Nous allons recevoir les amis. Pour nous permettre que vous continuez à mettre pied, parce que c'est très important. Je pense que si vous avez plusieurs émissions qui ont fait travail, ça, il y a une mentalité qui a pu changer, il y a un pile mess qui a pu changer, il y a une façon que nous comprenons la politique, là, que nous avons pu bien comprendre, parce que nous-mêmes, nous là pour éclairer l'espoir, permettre que vous êtes clair, permettre que vous êtes bien, et c'est ça, c'est mission ça que nous-mêmes nous battons, nous, c'est mal juste,
2: oui.
1: C'est une mission ça que nous-mêmes nous battons, chaque matin pour nous, là, pour nous continuer à parler, continuer à sensibiliser la population, pour nous faire connaître que soit vivre là, 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mettez tout dehors dans bagaille ça. 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
0: 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Ou même qui vous regardez, mobilisez-nous toutes net à regarder. Interview ça, c'est vraiment spécial et très important. Il est déjà disponible sur Chanel Radio Télé Éclair. Invitez d'autres monde à regarder, le partager pour que justement nous tous capables de regarder interview ça. 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
0: 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Commandant Wood Joseph, nous comptons gagner au matin dans l'émission Micro-Vérité Radio Télé Éclair. 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

américain ordonne une nouvelle audition pour une libération provisoire de l'homme d'affaires Dimitri Vob. 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

0: décembre 2026. 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Madame, monsieur, c'est ensemble de points sur la clope. Nous allons faire débat sur eux, nous allons faire discussion sur eux, nous allons faire commentaires sur eux, nous allons analyser ce mercredi 19 août 2026 à l'émission Matin Débat sur Radio Éclair 105, également sur toute la station de radio, roulée en cette émission mauvaise également au niveau de la diaspora haïtienne. Bon mercredi, bonne journée, bonne écoute, bon Matin Débat à chacun de vous.
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0: Matin Débat, bonjour tout le monde, comment nous est? Est-ce que nous là, Napkembe, nous comptons avec vous pour troisième sortie, émission Matin Débat pour cette semaine. Et merci en pile pour confiance que nous fait donc à toute l'équipe donc de et Matin Débat. Et pas oublier donc et Matin Débat, et nous parlons bien 10 ans. Et nous parlons bien 10 ans bientôt. Donc vraiment, et c'est en pile passe de l'eau que nous traversons. Et on a connu des moments assez difficiles, et nous connaissons déjà. Et à travers Matin Débat, il y a eu des chances, puis il y a eu quand même jeune, il y a un don, ok, et m'a profité de saluer, remercier tout le monde dans la diaspora, qui, même pendant presque 10 ans, ça, campé avec émission Matin Débat. Liste la longue, il y a des gens qui paraitent, il y a des gens qui viennent, qui paraitent, il y a des gens qui viennent rejoindre nous, il y a des gens qui sont là fidèles pendant toutes les années donc de l'émission Matin Débat. Merci en pile. Nous prenons pile difficulté et nous prenons pile parole, tout, nous prenons pile mauvaise parole, nous prenons pile coup de gauche, tout, mais grâce à Dieu, nous la pire aide et nous sommes toujours là pour nous capables et permettre de comprendre ce qui a passé dans le pays. Satisfaction que nous gagnons tout ce que je dis, hein, il y a des gens qui ne pas qu'on a rien dans la question politique. Il va te connaître même. Il va te faire débat sur affaire politique. Il y a des côtés tout, en fait, aux États-Unis. Donc, dans Barbershop, yo, debout à 10h du matin arrivé. Des fois, c'est musique, yo, mettez, des fois tout. Donc, ils ont branché sur des chaînes internationales, sur Nouvelles Internationales. Pendant presque 10 ans, qu'on a tout Barbershop. Donc, dans presque le monde entier, depuis c'est haïtien, yo, mettez, donc, sous Matin Débat. Parce que, mon gars, pas très sorti dans Barbershop là. Eh ben, là, au fond, temps, dans Barbershop là. Eh ben, yo, connecté avec PIA. Et puis, ils connaissent ce qui a passé dans le pays. Merci à tout le monde. Merci donc, pour tout le support. Ça, nous connaissons le monde. Nous rencontrons le pays. Il y a des gens qui voient comme Matin Débat qui voient demander l'argent. Oh oui, et c'est l'argent de bail pour acheter terre. Et que bail. Non, pas de problème. Nous ne pouvons pas parler de ça. Nous n'avons pas comme Matin Débat pour nous bailler peuple. Et puis, nous disons, non, c'est l'argent de bail pour acheter terre que nous voulons l'argent. Bon, bref, en tout cas, nous n'avons pas parler de ça. Donc, très bientôt. Donc, à l'émission Matin Débat. Je dis à nous de rappeler, et m'a pas noisy, semaine ça y'a, tant de Matin Débat parce que grand pile décision qu'a prendre pays, et c'est dans l'espace Matin Débat pour comprendre, ok, jouer de politique là, donc, madame, monsieur, le jeu de la politique, je dis à madame, monsieur, donc, dans pays, que ce soit du côté de l'international, que ce soit parmi les acteurs politiques haïtiens, que ce soit, donc, dans le monde qui, je dis à donc, qui c'est autorité qui a dirigé le pays. 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
0: 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Bon, Haïti politique, nous avons trois points à regarder ensemble. Quand la plateforme débloquée de l'ancien président Joseph et Michel Martelly exige du Premier ministre Alix Didier Fizeme des garanties pour leur participation aux prochaines élections. Haïti politique, Haïti sécurité, jusqu'à quand le Premier ministre Alix Didier Fizeme pourra-t-il continuer avec ses promesses pour la sécurité et le déblocage des routes avant la tenue des élections prévues le 13 décembre prochain? Et puis, on a regardé le dossier Dimitri Vob, Haïti Justice, dossier Dimitri Vob, un juge fédéral américain ordonne une nouvelle audition pour une libération provisoire de l'homme d'affaires Dimitri Vob. Les accusations du secrétaire d'État américain Marco Rubio sont-elles fondées? On a regardé rapidement dossier Dimitri Vob. Donc, monsieur, l'information est en fait confirmée. L'information est en fait confirmée et selon un article donc publié dans les colonnes du journal Miami Herald, un juge fédéral justement et qui mandé pour ta gagner une bonne hearing, c'est une audition pour garder est-ce que capable bail Dimitri Vob bonne. 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
0: On nous garde donc l'article de Miami Herald. Donc un juge fédéral de Miami ordonne une audience de mise en liberté sous caution pour l'homme d'affaires haïtien Dimitri Vob. Et son article qui est écrit par Jacqueline Charles, ok, un homme d'affaires haïtien de premier plan est détenu par les services de l'immigration et des douanes depuis près d'un an a droit à une audience de mise en liberté sous caution a statué un juge fédéral de Miami. Le juge de district américain Darren Gels statuant sur une requête d'habeas corpus déposée par les avocats de Dimitri Vob a déclaré que le gouvernement fédéral ne pouvait pas continuer à le maintenir en détention administrative obligatoire pour immigrants simplement parce que le secrétaire d'État américain Marco Rubio avait déterminé que sa présence pourrait avoir de graves conséquences négatives sur la politique étrangère américaine. Sans ordonner la libération immédiate de Dimitri Vob, ni annuler la décision de Rubio concernant sa politique étrangère, le juge Gills a ordonné au service d'immigration de convoquer Dimitri Vob à une audience de mise en liberté sous caution avant le 24 août. Là, nous sommes pratiquement donc, au 19 août. Donc, avant le 24 août, donc juge là, t'a demandé.
6: Avant lundi.
0: Oui, avant lundi, juge a demandé pour le tribunal là, t'attendais donc Dimitri Vob sous une libération sous caution. Ça aurait été sous bonne. Donc, aux États-Unis, d'Amérique. Ça veut dire que si tout se passe bien, donc Dimitri Vob capable de libérer week-end ça. Ok? Si tout va passer bien, donc Dimitri Vob capable de libérer week-end ça. Donc, sous caution. Ok? Avant le 24 août, ou de le libérer sous un régime de surveillance raisonnable. 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

0: d'Amérique, dans un même temps, il n'y a pas de barrière possibilité pour le dégébonne. Il n'y a pas de possibilité pour le délibérer sous caution. Maintenant, comme le secrétaire d'État américain, selon l'article, il dit clairement que la présence de Dimitri Vob et également donc, Dr. Regina Boulos sur le territoire américain, il a en pile conséquence donc, sur la politique étrangère américaine pour question de sécurité. Mm-hmm. Et bien finalement, donc, ces accusations, il y a eu l'air pas qu'un bé. Donc l'information, c'est que, et si tout se passe bien, Dimitri Vob est capable de libérer donc, et avant le 24, parce que juge Gale s'est demandé pour être capable de libérer sous caution, et ou du moins ce seront surveillance raisonnable, ça veut dire, il y a eu libérer, il y a eu mettre Bastien en pied. 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
0: 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Ok, nous sommes secrétaires avec deux points. Et quand la plateforme est débloquée de l'ancien président Joseph et Michel Martelly, exige du Premier ministre Alexis Tshisekedi des garanties pour leur participation aux prochaines élections. Jusqu'à quand le Premier ministre Alix Tshisekedi pourra-t-il continuer avec sa promesse pour la sécurité et le déblocage des routes avant la tenue des élections le 13 décembre prochain, madame, monsieur. Et je dis à moi inviter tout le monde qui est haïtien. 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

0: 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Parce que écoutez, madame, monsieur, je l'avais si bien dit, les élections seront organisées pour qui est-ce? Les élections seront organisées par le Conseil électoral provisoire pour les partis politiques qui ont même représenté donc la population haïtienne. Maintenant, si les groupements politiques, les partis politiques, les entités politiques qui déjà inscrits dans le Conseil électoral provisoire, agréés par le Conseil, ils ont dit ça, pas bon, ça, Alix va le faire. Parce que c'est pour une élection mal faite. Si vous avez dit au campé, vous avez un dossier avec Didier Fizeme pour faire une élection dans le pays, j'en voulais faire là, ça va passer. Qui ça va passer? Et je dis à la plateforme de bloquer du président, de l'ancien président Joseph Michel Martelly, il prend devant. Il me dit ici, oui. Il me dit ici, il prend devant. On garde position, donc plateforme et politique débloquée. Donc de l'ancien président Joseph Michel Martelly. Et plateforme dans l'inscrit. Et président Martelly, je dis à la donc il soit acteur important dans l'élection qui vient là. Bien que la situation est très délicate dans mes Alix Didier Fizeme. Nous allons regarder la question. Hein? On regarde sa plateforme là dit. Son excellence, monsieur Alix Didier Fizeme, premier ministre de la République d'Haïti en ses bureaux. Objet. Garantie pour un processus électoral inclusif. Et crédible. Monsieur le Premier ministre, le groupement débloqué a l'honneur de vous présenter ses compliments et souhaite vous faire part de sa pleine disposition à participer au processus électoral en cours. Il dit que, clair, l'équipe de l'ancien président Joseph Michel Martelly, il dit à Alexis Fizeme, il n'y a pas eu à l'élection. Ok? Nos structures s'organisent, nos membres se mobilisent. Et nous abordons cette étape avec détermination, responsabilité et une réelle volonté de contribuer à sa réussite. En effet, dans cet esprit, nous souhaitons attirer votre attention sur plusieurs préoccupations relevant des responsabilités de l'exécutif. D'abord, la confiance dans le processus exige une neutralité incontestable de l'État dans le contexte politique actuelle, il importe de garantir que les ressources, les institutions, les nominations et les moyens de l'administration publique ne puissent favoriser directement ou indirectement aucune structure politique. Tenez bien, madame, monsieur, une affirmation claire de cette neutralité contribuerait à rassurer l'ensemble des acteurs. Ensuite, plusieurs communes importantes ne disposent actuellement d'aucun centre d'inscription et de vote CIV. Si leur déploiement relève du Conseil électoral provisoire CEP, leur ouverture effective dépend largement des conditions de sécurité et de logistique que le gouvernement doit contribuer à garantir. Des territoires entiers ne peuvent rester en marge du processus. L'ANAPLI, madame, monsieur, position. Groupement plateforme politique débloquée, qui c'est plateforme politique ancien président Joseph Michel Martelly. Enfin, certaines dispositions du décret électoral méritent également d'être réexaminées afin d'éviter des exclusions injustifiées. Enfin, certaines dispositions du décret électoral méritent également d'être réexaminées afin d'éviter des exclusions injustifiées. Les exigences prévues aux articles 153, 387 et 388 soulèvent des questions de détail, d'accès aux documents administratifs, de prévisibilité et d'égalité entre les candidats, débloquer soutien des critères sérieux d'intégrité, mais ceux-ci doivent être applicables de manière juste, uniforme et réaliste. On continue avec une note débloquée. Or, le décret électoral prévoit une ratification populaire portant sur des changements constitutionnels. Il est essentiel que le gouvernement précise si cette démarche est maintenue, quel changement serait soumis au vote, qui en a arrêté le contenu et sur quelle base juridique elle serait organisée. Une question aussi fondamentale exige transparence, consultation et information préalable de la population. Débloqué sollicite donc du gouvernement de Alix Didier Fizeme 1. Des garanties publiques de neutralité de l'administration. 2. Un plan de sécurisation permettant l'ouverture des centres de la commune actuellement non desservis. 3. Un examen concerté des dispositions susceptibles de limiter injustement la participation. 4. Une clarification officielle du processus constitutionnel. Notre démarche ne vise ni à contester les attributions du Conseil électoral provisoire, ni à demander un traitement particulier. Elle traduit notre volonté de contribuer à des élections inclusives, crédibles et accessibles à tous. Le groupement débloqué demeure disponible pour une rencontre sur ces questions dans un esprit de responsabilité nationale. En vous remerciant de l'attention portée de cette démarche, nous vous prions d'agréer, Monsieur le Premier ministre, l'expression de nos salutations distinguées. Et pour le groupement débloqué, suivez la signature et de monde qui y ont même composé, donc débloqué. 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
0: 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Madame, monsieur, non, pas pour nous comprendre ce que je dis. L'ancien président Joseph Martelly, tout est dans le pays. Et moi je dis, et de fait, c'est ça qui est arrivé. 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